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1: nu sur la plage,
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1: tu es accablé,
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1: tu répètes sans cesse,
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1: ma musculature moyenne, acquise en Mayenne, te fait de l'effet. 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
1: Puis je le lance sur toi.
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1: Tu ne le ramasses pas.
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1: Tu dis.
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1: Tu es accablé.
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